c'est sur quel segment? Lincoln Charles Henry 1644, Lincoln Charles Henry 1644, on a 4 transit van. 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